0: N'est-ce pas? N'est-ce pas? N'est-ce pas, le voyage 78? N'est-ce pas, Yamune? Non, il y a une maman. Mais c'est quoi? Mais c'est quoi? Tu as posé? Number 10.
1: Number 5.
0: Number 5, eh? 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